le tout pour en faire une androgyne et rendez-la à sa famille. Allô, allô, mademoiselle, ne coupez pas, demoiselle, ne coupez pas, moiselle, ne coupez pas.